Un jour que je prenais l'avion sous un faux nom pour plus de discrétion. J'étais un peu en retard pour des raisons que j'expliquerai plus tard. Invisible dans la foule, camouflé dans un complet pied de poule. J'embarque avec ma mallette vers une destination secrète. Je ne dis pas dans quel pays, mais je suis sûr que vous avez compris. La mission n'est pas facile, mais elle peut aussi me coûter la vie. Le secret diplomatique et les relations néocoloniales sont brouillées et ça complique la politique internationale.

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droit de reproduction interdit. Moi naïf, je pensais que me protégeais les droits du copyright opérant.